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1: Bonjour à tous, à la une de l'actualité, Emmanuel Macron a promulgué la loi sur l'aide à mourir. Le texte est publié aujourd'hui au journal officiel après sa validation par le Conseil constitutionnel. Il ouvre ce droit sous plusieurs conditions à certains patients majeurs atteints d'une maladie grave et incurable. Les décrets d'application doivent encore être publiés avant son entrée en vigueur effective. La France va expulser 2 diplomates iraniens dans les prochains jours. Une mesure de rétorsion annoncée par le ministre des Affaires étrangères, Jean-Noël Barrot. Paris répond à l'expulsion de 2 diplomates français par Téhéran après leur agression en Iran le mois dernier. Les 2 incendies dans le Var, dont celui du Gros Bessillon, sont officiellement éteints. Le feu du Gros Bessillon aura mobilisé les pompiers pendant près d'un mois. 5700 hectares ont brûlé et quelques 6000 personnes ont été évacuées. Plus de 11 000 pompiers ont participé aux opérations. Sophie Anneau entre dans l'histoire. L'astronaute française est devenue la première française à effectuer une sortie dans l'espace depuis la Station Spatiale Internationale. Aux côtés de l'Américain Anil Menon, elle est restée plus de 6 heures hors de l'ISS, mais leur mission n'a pas permis de remplacer l'antenne défectueuse comme prévu. C'est sans doute l'un de nos pirates préférés. Jack Sparrow pourrait reprendre la mer. Johnny Depp est en discussion avec Disney pour revenir dans Pirates des Caraïbes. 9 ans après sa dernière apparition dans la saga, un 6e film est en préparation, mais cette fois, l'acteur ne serait plus au centre de l'histoire, Jack Terrance.
2: Et oui, c'est un retour que les fans de Pirates des Caraïbes n'espéraient plus forcément.
3: Comment tu t'appelles ?
4: Smith. Ou Smithy pour les intimes.
2: Disney aimerait en tout cas que Johnny Depp reprenne son rôle de Jack Sparrow dans un 6e épisode. Le producteur de la saga confirme qu'un scénario est en cours d'écriture, mais ce nouveau film marquerait un changement important.
5: Vous êtes malade.
6: Et je remercie le ciel parce qu'autrement je ne pourrais pas faire ça.
2: Margot Robbie devrait incarner la nouvelle héroïne, alors que Johnny Depp n'aurait plus qu'un rôle secondaire. L'acteur n'a plus joué Jack Sparrow depuis 2017 et La Vengeance de Salazar, un film qui avait rapporté près de 800 millions de dollars, mais dont les résultats avaient été jugés décevants. Pour l'instant, aucun accord définitif n'a été annoncé.
6: Et je n'ai même pas eu besoin de boire une seule goutte de rhum.
1: Merci Jacques. Et en football, l'OL ramène un match nul de Turquie en barrage aller de la Ligue des Champions. Les Lyonnais ont fait un partout face à Fenerbahçe. Loïs Openda avait ouvert le score juste avant la pause, avant l'égalisation de l'ancien Marseillais Mazen Greenwood. Tout se jouera donc au match retour mercredi prochain à Lyon. Voilà pour l'essentiel de l'actualité. Excellente matinée à tous.

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1: Le mercredi dans l'agenda, c'est cinéma de proximité et vous avez rendez-vous avec les changements d'affiche du côté de votre cinéma de Lascaux à Montpont-Ménestérol du réseau Ciné Passion. Les Caprices de l'Enfant Roi avec Artus, Julia Piaton et Franck Dubos, qui est une comédie qui mélange personnages historiques et personnages de fiction. Vous allez retrouver les jeunes aventures de Louis Pancor XIV confiées pendant l'affronte par sa mère Anne d'Autriche, et bien D'Artagnan à Cyrano de Bergerac est planqué dans la troupe de théâtre de Madeleine Béjart, un joyeux bazar pour notre plus grand plaisir à découvrir pour cette nouvelle semaine ciné à Montpont-Ménestérol. À ne pas manquer également aussi l'Odyssée d'Homère, une épopée mythique tournée à travers le monde qui suit le retour d'Ulysse vers Ithaque à la fin de la guerre de Troie. Un retour un petit peu compliqué avec un casting 3 étoiles, Matt Damon, Tom Holland et Anne Hathaway, dont le rôle de la reine Pénélope. Rendez-vous avec Jim Quinn, un film d'animation à découvrir aussi du côté de Montpont-Ménestérol cette semaine. Il y aura à découvrir à l'affiche de la Comédie Française. Dans 3 heures, Nina dévoile sa première mise en scène à la Comédie Française. Sauf que, il y a des problèmes techniques, des problèmes d'ego, et il y a surtout un impératif à la Comédie Française. Eh bien, on n'annule jamais. 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Allez, la suite de votre agenda avec, dans les rendez-vous de cette fin de semaine, la Goulue dans notre village de Villefranche-de-Lonchin, votre marché nocturne festif et musical avec début des festivités pour vous régaler dès 19h jusqu'à 23h30 et pour s'ambiancer ce 21 août, vous avez rendez-vous avec Christophe Aigreteau et Dreamin Song. Je vous rappelle quelques rendez-vous à ne pas zapper aussi avec le comité des fêtes de Gour qui vous proposera le samedi 29 et le dimanche 30 août son premier événement Copé Club, marché gourmand, brocante, concert, jeux pour les enfants. Si vous avez des questions, si vous souhaitez réserver vos emplacements, vous pouvez joindre le comité des fêtes, comité des fêtes gour@outlook.fr. On vous rappelle également aussi à Montpont-Ménestérol, donnez votre sang le lundi 31 août de 15h à 19h, don.efs.santé.fr pour choisir vos créneaux. 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
1: Bonjour à tous, les tendances pour votre journée. L'horoscope de ce mercredi 19 août avec les béliers. Une rencontre ou un contact précieux pour accélérer la réalisation de vos objectifs. Taureau, votre patience porte enfin ses fruits et une belle satisfaction vous attend. Les Gémeaux, votre curiosité vous ouvre des portes vers des horizons particulièrement motivants. Cancer, votre bienveillance crée une ambiance chaleureuse qui favorise de belles réussites. Les Lions, vous prenez les commandes avec assurance et vous récoltez rapidement des résultats encourageants. Les Vierges, votre efficacité vous permet d'accomplir plus que prévu avec une remarquable facilité. Balance, votre optimisme favorise des échanges enrichissants et des projets enthousiasmants. Scorpion, votre ténacité vous rapproche d'un objectif que vous pensiez encore lointain. Sagittaire, une surprise agréable apporte un nouvel élan à votre journée. Les Capricornes, votre expérience vous aide à faire un choix particulièrement judicieux. Les Verseaux, une intuition brillante vous permet de transformer une idée en véritable opportunité. Et puis les Poissons, votre sérénité attire des circonstances favorables et renforce votre confiance. Très bonne journée à tous.

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1: Bonjour à tous. À la une de l'actualité, l'aide à mourir inscrite dans la loi en France. Le texte a été promulgué par Emmanuel Macron et paraît aujourd'hui au Journal officiel après le feu vert du Conseil constitutionnel. Ce nouveau droit concerne sous plusieurs conditions certains patients majeurs atteints d'une maladie grave et incurable. Il va falloir attendre les décrets d'application pour sa mise en œuvre effective. Trois fuites de données et des failles reconnues par le fisc après le piratage de ces systèmes. La plus importante touche près de 700 000 particuliers professionnels. Le gouvernement présente ses excuses. Il annonce un renforcement de la cybersécurité pour éviter de nouvelles intrusions. Sophie Adnaud entre dans l'histoire. L'astronaute est devenue la première française à effectuer une sortie dans l'espace depuis la Station Spatiale Internationale hier. Aux côtés de l'Américain Anil Menon, elle est restée plus de 6 heures hors de l'ISS. Mais leur mission n'a pas permis de remplacer l'antenne défectueuse comme prévu. Le mois d'août, c'est souvent le mois des orages, voire de la grêle. La grêle qui peut faire des dégâts considérables en quelques minutes, notamment dans les cultures. L'association Prev Grêle tente d'en limiter les effets en envoyant un sel d'argent dans les nuages. Sandra Skavenek est responsable de l'association au micro de Jacques Terrance.
2: Ce sont nos opérateurs donc bénévoles qui ont chacun un générateur terrestre au sol. Et quand ils ont un bulletin d'alerte, mettent en route leur générateur. Et à ce moment-là, ce sont des particules d'iode d'argent qui sont envoyées à la verticale dans les nuages potentiellement porteurs de grêle et qui servent donc à démultiplier le nombre de noyaux glaçogènes dans ces nuages pour en limiter la taille. Donc le but étant en fait que les grêlons soient plus petits et dans le meilleur des cas, donc comme ils vont pouvoir avoir le temps de fondre avant d'atteindre le sol, il y aura de la pluie et plus de la grêle.
1: L'association revendique 60% d'efficacité, sauf qu'elle est en difficulté financière. Elle en appelle au soutien des assureurs qui bénéficient indirectement du dispositif. La France va expulser 2 diplomates iraniens dans les prochains jours, une mesure de rétorsion annoncée par le ministre des Affaires étrangères, Jean-Noël Barrot. Paris répond à l'expulsion de 2 diplomates français par Téhéran après leur agression en Iran le mois dernier. Et nous terminons par du sport, du football. Lyon ramène un match nul de Turquie en barrage aller de la Ligue des Champions. Les Lyonnais ont fait un partout hier soir face à Fenerbahçe. Loïs Openda a ouvert le score juste avant la pause, avant l'égalisation de l'ancien Marseillais Mason Greenwood. Tout se jouera donc au match retour mercredi prochain à Lyon. Voilà pour l'essentiel de l'actualité. Passez une belle matinée.
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1: Bonjour à tous, les tendances pour votre journée. L'horoscope de ce mercredi 19 août avec les béliers. Une rencontre ou un contact précieux pour accélérer la réalisation de vos objectifs. Taureau, votre patience porte enfin ses fruits et une belle satisfaction vous attend. Les Gémeaux, votre curiosité vous ouvre des portes vers des horizons particulièrement motivants. Cancer, votre bienveillance crée une ambiance chaleureuse qui favorise de belles réussites. Les Lions, vous prenez les commandes avec assurance et vous récoltez rapidement des résultats encourageants. Les Vierges, votre efficacité vous permet d'accomplir plus que prévu avec une remarquable facilité. Balance, votre optimisme favorise des échanges enrichissants et des projets enthousiasmants. Scorpion, votre ténacité vous rapproche d'un objectif que vous pensiez encore lointain. Sagittaire, une surprise agréable apporte un nouvel élan à votre journée. Les Capricornes, votre expérience vous aide à faire un choix particulièrement judicieux. Les Verseaux, une intuition brillante vous permet de transformer une idée en véritable opportunité. Et puis les Poissons, votre sérénité attire des circonstances favorables et renforce votre confiance. Très bonne journée à tous.

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1: Bonjour à tous, à la une de l'actualité, le gouvernement présente ses excuses après le piratage du fisc. En tout, 3 fuites de données ont été identifiées. La plus importante concerne près de 700 000 particuliers et professionnels. Le fisc reconnaît des failles dans ses systèmes et annonce un renforcement de la cybersécurité. Dernière étape franchie pour la loi sur l'aide à mourir. Emmanuel Macron a promulgué le texte publié ce matin au journal officiel après sa validation par le Conseil constitutionnel. Le dispositif est réservé sous condition à certains patients majeurs atteint d'une maladie grave et incurable. Les décrets d'application doivent encore être publiés avant son entrée en vigueur effective. 3 personnes sont mortes de la légionellose en Savoie depuis le début du mois de juin, une infection des poumons. Au total, 46 cas ont été recensés, dont 5 nouveaux depuis le dernier bilan. Le bassin chambérien est particulièrement surveillé. Une trentaine de prélèvements ont été réalisés pour tenter d'identifier l'origine des contaminations. Le mois d'août, c'est souvent le mois des orages, voire de la grêle. La grêle qui peut faire des dégâts considérables en quelques minutes, notamment dans les cultures. L'association Prev Grêle tente d'en limiter les effets en envoyant un sel d'argent dans les nuages. Sandra Skavenek est responsable de l'association au micro de Jacques Terrence.
2: Ce sont nos opérateurs donc bénévoles qui ont chacun un générateur terrestre au sol. Et quand ils ont un bulletin d'alerte, ils mettent en route leur générateur. Et à ce moment-là, ce sont des particules de dur d'argent qui sont envoyés à la verticale dans le nuage potentiellement porteur de grêle et qui servent donc à démultiplier le nombre de noyaux glaçogènes dans ces nuages pour en limiter la taille. Donc le but étant en fait que les grêlons soient plus petits et dans le meilleur des cas, donc comme ils vont pouvoir avoir le temps de fondre avant d'atteindre le sol, il y aura de la pluie et plus de la grêle.
1: L'association revendique 60% d'efficacité, sauf qu'elle est en difficulté financière. Elle en appelle au soutien des assureurs qui bénéficient indirectement du dispositif. Passons au sport, au football. Patrick Vieira reprend du service. L'ancien international français a été nommé sélectionneur du Sénégal. À 50 ans, le champion du monde 98 succède à Pape Thiot, limogé après l'élimination des Sénégalais en 16e de finale du mondial. Vieira était sans club depuis son départ du Genoa en novembre dernier. Et en cyclisme, Primoz Roglic sera bien au départ de la Vuelta samedi à Monaco. Le Slovène de 36 ans fait son retour moins d'un mois après avoir été renversé par une voiture à l'entraînement. Quadruple vainqueur du Tour d'Espagne, il sera le leader de son équipe. Passez une très belle journée.
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1: La soirée télé de ce mercredi 19 août avec Ducobu président, cinéma sur TF1, branle-bas de combat à l'école Sainte-Potage où la fort pénible rentrée des classes s'accompagne cette année d'une élection qui va désigner le président des élèves. Rendez-vous pour la suite avec Elie Simoun devant et derrière la caméra et évidemment au casting, notamment Loïc Legendre dans le rôle d'Hervé Ducobu et Frédéric Bell dans le rôle d'Adeline Gratin. C'est en première partie de soirée. On a des spectacles également à vous proposer, les amis, avec le grand spectacle de la 5e édition du Festival Interceltique de Lorient. C'est sur France 3 à 20h50 et au même moment sur France 4, vous avez rendez-vous avec le concert du Girondin Jérémy Frérot au Festivada de Rodez. Belle soirée télé.

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1: Bonjour à tous, à la une de l'actualité, une nouvelle plainte pour tentative de viol vise Patrick Bruel. Elle a été déposée cet été à Nanterre par une femme. Elle affirme avoir été agressée alors qu'elle venait d'être majeure. Son avocate évoque un mode opératoire similaire à celui décrit par d'autres plaignantes. Le chanteur est déjà mis en examen dans d'autres affaires et reste présumé innocent. Elle est publiée au Journal officiel depuis ce matin. La loi sur l'aide à mourir a été promulguée par Emmanuel Macron. Elle est accessible aux personnes majeures souffrant d'une maladie grave et incurable, engageant le pronostic vital. La personne doit être capable d'exprimer librement sa volonté. La demande sera examinée par plusieurs soignants et le patient pourra y renoncer à tout moment. Sébastien Lecornu prépare déjà le budget 2027. Il doit être présenté à la fin du mois prochain. Parmi les pistes étudiées, un gel partiel des pensions pour les retraités les plus aisés et des économies sur certaines aides. L'objectif affiché est de ramener le déficit à 4,9% du PIB sans augmenter les impôts. SOS Racisme annonce avoir déposé 8 plaintes pour discrimination. L'association a mené une série de testings cet été dans des plages privées et des établissements de nuit du sud de la France. Vidéo à l'appui, elle parle de refus d'entrée ou alors de tarifs différents selon l'origine des clients. Ça serait le cas à Antibes, à Nice, à Marseille ou encore à Montpellier. Les professionnels concernés contestent ces accusations. Alain Palamiti, président de l'UMI Antibes Juan-les-Pins.
2: Quand vous regardez les vidéos, vous arrivez et vous dites « je veux deux matelas au premier rang ». Mais au premier rang, il n'y a pas de place parce que c'est réservé. Ou même si des transats sont vides, ces transats ont été payés pour une durée de X comme chambre d'hôtel. Par contre, le plagiste peut vous proposer une place sur le ponton si vous n'avez pas d'enfant, parce que c'est dangereux sur les pontons, ou une place ailleurs. Mais si la personne la refuse, qu'est-ce que vous voulez faire? On ne peut pas accuser un plagiste, il est raciste, parce qu'il a refusé une personne de couleur ou de confession différente.
3: Pour vous, c'est une mauvaise interprétation, en fait.
2: Mais complètement. Nous sommes tous des commerçants. On accueille tout le monde.
1: Réaction au micro de Jacques Terrance. La France vient de connaître sa deuxième plus longue vague de chaleur depuis le début des relevés en 1947. Elle a duré 22 jours selon Météo France, soit un jour de moins que le record de 1983. L'épisode a pris fin hier. Plus aucun département n'est désormais placé en vigilance orange canicule. Et en football, c'est terminé entre Paul Pogba et l'AS Monaco. Le club et le champion du monde 2018 ont officialisé ce matin leur séparation un an après son arrivée. Il était sous contrat jusqu'en 2027. Passez une belle journée.

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1: Dans l'agenda, le mercredi sur Sun West, c'est cinéma de proximité. Voici les changements d'affiche au cinéma Le Club de la Roche-Chalais qui fait partie du réseau Cinépassion, le réseau des cinémas associatifs en Dordogne. On vous propose The Last Viking avec Mads Mikkelsen. Après 15 ans derrière les barreaux, un braqueur de banque sort de prison et veut récupérer le butin qu'il avait confié à son frère avant son arrestation. Mais ce dernier, convaincu d'être la réincarnation de John Lennon, l'entraîne dans un voyage aussi inattendu qu'improbable. C'est interdit au moins 12 ans. En revanche, à voir en famille, c'est Charlie les kangourous, un film avec Lily Whiteley et Ryan Kaur. Après une panne de voiture, Chris, un ancien présentateur météo vedette, se retrouve bloqué dans une petite ville au fin fond de l'Australie. Il va y faire la connaissance de Charlie, une petite fille aborigène de 12 ans, passionnée par les kangourous. Une amitié improbable va alors se nouer entre eux. Ensemble, ils vont recueillir et soigner des bébés kangourous orphelins et leur offrir une seconde chance d'après une histoire vraie. L'un des films d'animation de l'année, Toy Story 5, à découvrir. Buzz, Woody, Jessie, le reste de la bande vont devoir et bien faire face à leur nouvel ennemi, l'électronique, dans cette nouvelle aventure. Rendez-vous sur cinépassion-dordogne.com pour en savoir un petit peu plus, pour retrouver le programme complet, les bandes annonces et même réserver vos séances. Vous cliquez sur la Roche-Chalais pour retrouver évidemment le programme du cinéma Le Club dont nous venons de parler. N'oubliez pas, ce mercredi 19 août, la base de loisirs de Chandou propose des animations sportives, tour d'escalade en matinée de 14h à 18h cet après-midi, en plus de la baignade surveillée de 14h à 17h. Demain, vous avez rendez-vous toujours à Montpont-Ménestérol pour découvrir la danse en ligne à 19h au foyer municipal. Je vous rappelle également un anniversaire, les 90 ans du comité des fêtes de la Motte-Montravel. Ça vaut bien une belle fête et la fête sera belle. Rendez-vous ce samedi 22 août, Bourg et Place de la Tour, marché gourmand midi et soir, groupe folklorique, majorette, rouleur de barrique et rendez-vous pour un show avec Dorothée Momont et Cyril Rod, le DJ ambianceur, avant de découvrir un grand spectacle, La Merveille des Eaux. Ce sera ce samedi 22 août à la Motte Montrevel. agenda@sunwest.com pour intégrer l'agenda de Sun West, la nouvelle radio.
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1: Les offres d'emploi, direction La Gironde avec Saint-Pédard-Mince. On recherche un secrétaire ou une secrétaire de direction. Il s'agit d'un contrat durée indéterminé pour rejoindre une entreprise qui est spécialisée dans la location, l'entretien et la réparation de matériel de levage. Votre expérience sur le même type de poste vous permet d'être totalement autonome dans les missions confiées. Vous devrez être polyvalente, organisé et savoir gérer les priorités. On demande au moins 2 ans d'expérience sur un poste similaire. Alors c'est un CDI temps partiel 24 heures par semaine, travail en journée. Le salaire est à négocier en fonction de l'expérience. Référence de l'offre d'emploi 212 NLVR. Une offre à retrouver sur francetravail.fr et en agence. On prend la direction de Pineuil pour une mission d'un jour. On cherche un inventoriste ou une inventoriste. C'est pour une mission, donc pour faire l'inventaire, vous l'aurez compris. Mission à temps partiel de 5 heures. Si vous êtes intéressé, voici la référence de l'offre 212 NLBT. Vous pouvez retrouver ces offres d'emploi en agence sur francetravail.fr. Je vous rappelle que vous pouvez partager avec nous aussi vos offres d'emploi que vous proposez en direct. N'hésitez pas à nous contacter via le site internet sunouest.com, le formulaire dédié, ou via les réseaux.

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1: Le mercredi dans l'agenda, c'est cinéma de proximité et vous avez rendez-vous avec les changements d'affiche du côté de votre cinéma de Lascaux à Montpont-Ménestérol du réseau Ciné Passion. Les Caprices de l'Enfant Roi avec Artus, Julia Piaton et Franck Dubos, qui est une comédie qui mélange personnages historiques et personnages de fiction. Vous allez retrouver les jeunes aventures de Louis Pancor XIV confiées pendant la fronde par sa mère Anne d'Autriche, et bien D'Artagnan à Cyrano de Bergerac est planqué dans la troupe de théâtre de Madeleine Béjart, un joyeux bazar pour notre plus grand plaisir à découvrir pour cette nouvelle semaine ciné à Montpont-Ménestérol. À ne pas manquer également aussi l'Odyssée d'Homère, une épopée mythique tournée à travers le monde qui suit le retour d'Ulysse vers Ithaque à la fin de la guerre de Troie. Un retour un petit peu compliqué avec un casting 3 étoiles, Matt Damon, Tom Holland et Anne Hathaway, dont le rôle de la reine Pénélope. Rendez-vous avec Jim Quinn, un film d'animation à découvrir aussi du côté de Montpont-Ménestérol cette semaine. Il y aura à découvrir à l'affiche de la Comédie Française. Dans 3 heures, Nina dévoile sa première mise en scène à la Comédie Française. Sauf que, il y a des problèmes techniques, des problèmes d'ego, et il y a surtout un impératif à la Comédie Française. Eh bien, on n'annule jamais. C'est la comédie d'année et c'est à ne pas manquer. cinépassion-dordogne.com pour avoir le programme complet, bien évidemment, des films, les horaires et réserver vos séances du côté de notre cinéma de Montpont-Ménestérol. Allez, la suite de votre agenda avec, dans les rendez-vous de cette fin de semaine, la Goulue dans notre village de Villefranche-de-Lonchin, votre marché nocturne festif et musical avec début des festivités pour vous régaler dès 19h jusqu'à 23h30. Et pour s'ambiancer ce 21 août, vous avez rendez-vous avec Christophe Aigreteau et Dreamin' Song.

vous rappelle quelques rendez-vous à ne pas zapper aussi avec le comité des fêtes de Gourcq qui vous proposera le samedi 29 et le dimanche 30 août son premier événement au Copé Club. Marché gourmand, brocante, concert, jeux pour les enfants. Si vous avez des questions, si vous souhaitez réserver vos emplacements, vous pouvez joindre le comité des fêtes, comitedesfetesgourcq@outlook.fr. On vous rappelle également aussi à Montpon-Ménestérol, donnez votre sang le lundi 31 août de 15h à 19h, don200.efs.santé.fr pour choisir vos créneaux. 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
2: Le mercredi dans l'agenda de Sud-Ouest, la nouvelle radio, c'est cinéma de proximité. On s'intéresse au cinéma La Brèche de Sainte-Foy-la-Grande. Vous avez rendez-vous avec les films à l'affiche du moment. Pas de sortie cette semaine. Tombé du ciel, toujours l'affiche avec Ilias Djadel et Josiane Balasco. L'histoire d'Ilias qui mène une vie joyeuse dans une banlieue de Roubaix. Seul problème, c'est le bac. Après avoir échoué deux fois, sa dernière chance de l'avoir est de rendre enfin fiers ses parents. Mais un incendie survient pendant le bac blanc. On l'accuse d'en être à l'origine exclu de son lycée. Le seul établissement qui accepte de l'accueillir est un établissement catholique dirigé par Sœur Josiane Balasco. À l'affiche également toujours La Pat Patrouille, le film Mission Dino, L'Odyssée, l'incroyable film de Christopher Nolan sur l'Odyssée d'Ulysse par Homer, Matt Damon, Tom Holland, Anna Taoué, un casting 3 étoiles et c'est pas tout. Enfin, ne manquez pas également aussi la fin de Oak Street avec Anna Taoué et Ewan McGregor, où quand ton quartier se retrouve dans un monde dystopique et parallèle, peuplé de dinosaures. Rendez-vous pour découvrir ces films. Vous pouvez retrouver les horaires, les bandes annonces et réserver vos séances cinéma-pays-foyen.com. Dans les bons plans, à ne pas manquer également, à noter les amis pour cette fin de semaine, les traditionnels rendez-vous musicaux et gourmands. La fontaine des 2G vous accueillera à Ménesplé à côté de Montpont. Rendez-vous pour le concert du groupe Spitfire ce jeudi 20 août. C'est l'avant-dernière soirée gourmande de proposer de cet été. Et puis n'oubliez pas que la fontaine des 2G vous proposera également un vide-grenier. Son vide-grenier, ce sera ce dimanche 23 août. Donc l'emplacement au prix d'1€ le mètre linéaire. Si vous souhaitez participer, si vous souhaitez vous inscrire, vous contactez le 06 71 08 41 67. Dimanche 23 août sur la commune du Pizou, vous avez rendez-vous au Pizou écluse de Colly pour une animation autour d'une visite commentée des forges de Colly et vous allez vous initier au canotage. C'est à partir de 11h. Le radeau arrivera également sur l'île à partir de midi.

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1: La soirée télé de ce mercredi 19 août avec du Cobu président, cinéma sur TF1, branle-bas de combat à l'école Sainte-Potage où la fort pénible rentrée des classes s'accompagne cette année d'une élection qui va désigner le président des élèves. Rendez-vous pour la suite avec Elie Simoun devant et derrière la caméra et évidemment au casting, notamment Loïc Legendre dans le rôle d'Hervé Ducobu et Frédéric Bell dans le rôle d'Adeline.

matin. C'est en première partie de soirée. On a des spectacles également à vous proposer, les amis, avec le grand spectacle de la 5e édition du Festival Interceltique de Lorient. 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Belle soirée.

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1: Bonjour à tous, à la une de l'actualité, la vague de chaleur en cours est désormais la deuxième la plus longue jamais enregistrée en France. Elle dure depuis 22 jours selon Météo France, soit un jour de plus que celle de 2006. Le record reste celui de 1983 avec 23 jours. Depuis la mi-juin, la France a connu déjà 52 jours de vagues de chaleur, un record. La loi sur l'aide à mourir est désormais promulguée, un texte toujours vivement contesté par une partie des soignants et des acteurs des soins palliatifs. Ils dénoncent une rupture avec la mission de la médecine et ils redoutent une forme d'abandon des patients les plus vulnérables. Un argument que rejette Philippe Loéac, délégué général de l'association pour le droit à mourir dans la dignité.
2: Il n'y a pas d'abandon médical. L'abandon, c'est quelque chose que l'on subit. Le médecin abandonnerait la personne qui demande l'aide à qui va mourir si elle ne l'écoute pas, si elle ne légitimise pas sa parole, si elle méprise sa volonté. Accompagner le patient qui souffre, qui est atteint d'une maladie incurable, dans la mort, et qui l'accompagne et qui l'aide à ne plus souffrir, c'est tout sauf de l'abandon. L'abandon, ce sont ces médecins qui entendent une parole et qui disent « ça n'est pas ma conviction personnelle, alors je méprise votre parole ». Ça, c'est de l'abandon.
1: Un reportage de Myline Desbacq. Redouane Faïd restera finalement à la prison de Condé-sur-Sarthe, dans l'Orne. La cour d'appel de Caen annule la décision qui ordonnait son transfert avant le 24 août à cause de ses conditions de détention. La justice estime qu'elle ne porte pas atteinte à sa dignité. Le braqueur multirécidiviste âgé de 54 ans doit rester en prison jusqu'en 2057. Francis Lalanne se lance officiellement dans la course à la présidentielle de 2027. Le chanteur tiendra son premier meeting vendredi à Paris. Il promet notamment plus de démocratie directe et une réforme de la justice. François Patriat, l'un des premiers soutiens d'Emmanuel Macron, est décédé à l'âge de 83 ans. Le sénateur de Côte d'Or était hospitalisé ces derniers jours. Ancien socialiste et ex-ministre de l'Agriculture, il avait rejoint Emmanuel Macron en 2016 et présidait depuis 2017 le groupe macroniste au Sénat. Enfin, Madonna domine les nominations aux MTV Video Music Awards 2026. La chanteuse est en lice dans 11 catégories, juste devant Taylor Swift avec 9 nominations. La cérémonie aura lieu le 27 septembre à Los Angeles. Voilà pour l'actualité. Excellent après-midi à tous.

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1: Bonsoir à tous, à la une de l'actualité. Face à la multiplication des cyberattaques, le gouvernement veut renforcer la protection de l'État. Sébastien Lecornu annonce la création d'une nouvelle unité spécialisée. Cette équipe pourra intervenir rapidement en cas d'attaque informatique grave contre un ministère. Le dispositif sera mis en place dans les prochains jours. La canicule du mois de juillet a pesé sur la mortalité en France. Entre le 3 et le 22 juillet, 1243 décès en excès ont été recensés selon Santé publique France. L'épisode de chaleur a touché 78 départements. Le corps calciné retrouvé il y a une semaine dans des vignes à Saint-Gilles dans le Gard est bien celui de Sonia Bellina, cette influenceuse de 29 ans disparue il y a quelques jours. Deux hommes ont été interpellés et placés en garde à vue. Ils sont soupçonnés d'avoir participé directement ou indirectement aux faits. Une enquête est ouverte pour assassinat. SOS Racisme annonce avoir déposé 8 plaintes pour discrimination. L'association a mené une série de testings cet été dans des plages privées et des établissements de nuit du sud de la France. Vidéo à l'appui, elle parle de refus d'entrée ou alors de tarifs différents selon l'origine des clients. Ce serait le cas à Antibes, à Nice, Marseille ou encore Montpellier. Les professionnels concernés contestent ces accusations. Alain Palamiti est le président de l'UMI Antibes Jean Lépin.
2: Quand vous regardez les vidéos, vous arrivez et vous dites « je veux deux matelas au premier rang ». Mais au premier rang, il n'y a pas de place parce que c'est réservé. Ou même si les transats sont vides, ces transats ont été payés pour une durée de X comme chambre d'hôtel. Par contre, le plagiste peut vous proposer une place sur le ponton si vous n'avez pas d'enfant, parce que c'est dangereux sur les pontons. Mais si la personne la refuse, on ne peut pas accuser un plagiste, il est raciste, parce qu'il a refusé une personne de couleur ou de confession différente.
3: Pour vous, c'est une mauvaise interprétation, en fait.
2: Mais complètement. Nous sommes tous des commerçants. On accueille tout le monde.
1: Réaction au micro de Jacques Terrance. Une avancée prometteuse contre le cancer de la peau. Les laboratoires Merck et Moderna annoncent des résultats positifs pour leur vaccin expérimental à ARN messager contre le mélanome. Testé sur plus de 1000 patients, il a permis de réduire le risque de récidive lorsqu'il est associé à une immunothérapie. Le mélanome est l'une des formes de cancer de la peau les plus agressives.
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1: Bonsoir à tous. À la une de l'actualité, face à la multiplication des cyberattaques, le gouvernement veut renforcer la protection de l'État. Sébastien Lecornu annonce la création d'une nouvelle unité spécialisée. Cette équipe pourra intervenir rapidement en cas d'attaque informatique grave contre un ministère. Le dispositif sera mis en place dans les prochains jours. La canicule du mois de juillet a pesé sur la mortalité en France. Entre le 3 et le 22 juillet, 1243 décès en excès ont été recensés selon Santé publique France. L'épisode de chaleur a touché 78 départements. Le corps calciné retrouvé il y a une semaine dans des vignes à Saint-Gilles dans le Gard est bien celui de Sonia Bellina, cette influenceuse de 29 ans disparue il y a quelques jours. Deux hommes ont été interpellés et placés en garde à vue. Ils sont soupçonnés d'avoir participé directement ou indirectement aux faits. Une enquête est ouverte pour assassinat. SOS Racisme annonce avoir déposé 8 plaintes pour discrimination. L'association a mené une série de testings cet été dans des plages privées et des établissements de nuit du sud de la France. Vidéo à l'appui, elle parle de refus d'entrée ou alors de tarifs différents selon l'origine des clients. Ce serait le cas à Antibes, à Nice, Marseille ou encore Montpellier. Les professionnels concernés contestent ces accusations. Alain Palamiti est le président de l'UMI Antibes Jean Lépin.
2: Quand vous regardez les vidéos, vous arrivez et vous dites « je veux deux matelas au premier rang ». Mais au premier rang, il n'y a pas de place parce que c'est réservé. Ou même si les transats sont vides, ces transats ont été payés pour une durée de X comme chambre d'hôtel. Par contre, le plagiste peut vous proposer une place sur le ponton si vous n'avez pas d'enfant, parce que c'est dangereux sur les pontons. Mais si la personne la refuse, on ne peut pas accuser un plagiste, il est raciste, parce qu'il a refusé une personne de couleur ou de confession différente.
3: Pour vous, c'est une mauvaise interprétation, en fait.
2: Mais complètement. Nous sommes tous des commerçants. On accueille tout le monde.
1: Réaction au micro de Jacques Terrance. Une avancée prometteuse contre le cancer de la peau. Les laboratoires Merck et Moderna annoncent des résultats positifs pour leur vaccin expérimental à ARN messager contre le mélanome. Testé sur plus de 1000 patients, il a permis de réduire le risque de récidive lorsqu'il est associé à une immunothérapie. Le mélanome est l'une des formes de cancer de la peau les plus agressives.

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1: Bonsoir à tous. À la une de l'actualité, après la canicule, place aux orages dans le sud-est. Une forte dégradation est attendue jeudi et vendredi, notamment en Provence-Alpes-Côte d'Azur et en Corse. Jusqu'à 60 mm de cumul d'eau vont tomber en quelques heures, avec de la grêle et des rafales pouvant atteindre 80 km/h. Les autorités appellent à la prudence. Face à la série de cyberattaques contre l'État, Sébastien Lecornu réclame une réponse d'urgence. Le Premier ministre veut créer une équipe de l'ANSSI capable d'intervenir immédiatement en cas d'attaque grave contre les systèmes informatiques publics. Une première proposition doit lui être remise sous deux jours. La loi sur l'aide à mourir est désormais promulguée, un texte toujours vivement contesté par une partie des soignants et des acteurs des soins palliatifs. Ils dénoncent une rupture avec la mission de la médecine et ils redoutent une forme d'abandon des patients les plus vulnérables. Un argument que rejette Philippe Loéac, délégué général de l'Association pour le droit à mourir dans la dignité.
2: Il n'y a pas d'abandon médical. L'abandon, c'est quelque chose que l'on subit. Le médecin abandonnerait la personne qui demande l'aide à qui va mourir si elle méprise sa volonté. Accompagner le patient qui souffre, qui est atteint d'une maladie incurable, dans la mort, et qui l'accompagne et qui l'aide à ne plus souffrir, c'est tout sauf de l'abandon. L'abandon, ce sont ces médecins qui entendent une parole et qui disent « ça n'est pas ma conviction personnelle, alors je méprise votre parole ». Ça, c'est de l'abandon.
1: Un reportage de Mylène Desbac. Un médicament retiré du marché en France. Il s'agit du Tavneos, utilisé contre certaines maladies auto-immunes rares. Les autorités sanitaires jugent désormais son rapport bénéfice-risque défavorable après de graves effets secondaires au foie et une vingtaine de décès signalés au Japon. Environ 600 patients sont concernés en France. Une marche blanche a été organisée ce mercredi à Bolène, dans le Vaucluse, en mémoire de Katerina. Elle a été retrouvée morte chez elle le 6 août dernier. Son compagnon a été placé en détention provisoire. C'est le 91e féminicide enregistré depuis le début de l'année. En Belgique, les habitants évacués à cause du vaste incendie des Hautes-Fagnes peuvent rentrer chez eux. Environ 3000 hectares ont brûlé. Le feu est désormais encerclé, mais il n'est toujours pas totalement maîtrisé. Enfin, la pression monte autour de Gianni Infantino. Le président de la FIFA perd le soutien de l'un de ses 8 vice-présidents, le Hongrois Sándor Sanyi, dit ne plus avoir confiance en lui et dénonce des décisions guidées par des intérêts politiques. Voilà pour l'actualité. Bonne soirée à tous.

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1: Dans l'agenda, le mercredi sur Sud-Ouest, c'est cinéma de proximité. Voici les changements d'affiches au cinéma Le Club de la Roche-Chalais qui fait partie du réseau Cinépassion, le réseau des cinémas associatifs en Dordogne. On vous propose The Last Viking avec Mads Mikkelsen. Après 15 ans derrière les barreaux, un braqueur de banque sort de prison et veut récupérer le butin qu'il avait confié à son frère avant son arrestation. Mais ce dernier, convaincu d'être la réincarnation de John Lennon, l'entraîne dans un voyage aussi inattendu qu'improbable. C'est interdit au moins de 12 ans. En revanche, à voir en famille, c'est Charlie les kangourous, un film avec Lily Whiteley et Ryan Corr. Après une

14h à 18h cet après-midi, en plus de la baignade surveillée de 14h à 17h. Demain, vous avez rendez-vous toujours à Montpont-Ménestérol pour découvrir la danse en ligne à 19h au foyer municipal. Je vous rappelle également un anniversaire, les 90 ans du comité des fêtes de la Motte Montravel. Ça vaut bien une belle fête et la fête sera belle. Rendez-vous ce samedi 22 août, Bourg et Place de la Tour, marché gourmand midi et soir, groupe folklorique, majorette, rouleur de barrique, et rendez-vous pour un show avec Dorothée Momont et Cyril Rod, le DJ ambianceur, avant de découvrir un grand spectacle, La Merveille des Eaux. Ce sera ce samedi 22 août à la Motte Montravel. 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